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0: C'était comment?
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0: C'est là que tu apprends tout
2: ouais,
0: tout
2: le truc à la choc.
0: C'était quoi toi? Ça c'était tous les premiers trucs de Keith ou de Brian Jones, parce que je sais pas qui c'est qui jouait vraiment lead à cette époque-là. Ouais, peut-être parce qu'il faisait quelques leads Brian.
2: Ouais, il savait jouer. Ouais.
0: Ah ouais, il touchait à plein de trucs. Il faisait tous les slides, il faisait tous les trucs.
2: Ouais, les slides c'était un génie.
0: Ah ouais, I'm okay, me bye bye.
2: Sinon, après, moi, j'adorais ce genre. Hein.
0: Ah ouais, ça, c'est génial.
2: Ça, c'est vraiment du Keith Richards.
0: Ah ouais, ouais. Mais ça, c'est une trouvaille. Ça, c'est une putain de trouvaille, ça.
2: Mais je crois que ma préférée des Stones, c'est ça.
0: Ah ouais. Ils sont quoi ?
2: Do dièse.
3: Alors on a gardé Louis et Paul avec nous, on a la chance d'avoir avec nous sur ce plateau deux des plus grands guitaristes français. Donc on va faire une petite exploration dans vos influences musicales à tous les deux et je pense que Garou va apprécier cette petite exploration. Déjà Louis et Paul, comment est-ce que vous avez découvert la guitare?
2: C'était pour...

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